0: Tiens, Rachid, c'est bien que je te vois, j'ai deux, trois trucs à te dire.
1: Vas-y, dis-moi.
0: Ouais, par rapport à ma copine qui est soi-disant ta femme.
1: Ouais, comment ça, soi-disant ? Ouais, c'est ma femme.
0: Ouais, c'est ta femme et tu la frappes.
1: Et alors, mais je la frappe, mais tu quoi ? Tu viens ici pour me dire ça ?
0: Ouais, je viens ici pour
1: tu
0: dire ça.
1: Tu crois que je sais pas que je la frappe ? Je la correctionne et alors ?
0: Et tu crois que c'est bien ?
1: Mais de quoi ? C'est comme ça, je la frappe, c'est comme ça.
0: De quoi ? C'est comme
1: tu
0: ça.
1: Tu sais ce qu'elle a fait ?
0: Et alors ?
1: Est-ce que tu sais ce qu'elle a fait ?
0: Et alors, toi, t'es un bonhomme ? Tu crois que c'est bien de frapper une femme sans défense ?
1: Sans défense ?
0: Ouais, sans défense.

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1: Sì, ma perché? Pourquoi?
2: Pourquoi les policiers ont des trucs sur les bras, les jambes, des casques et bâtons?
3: À ton avis, c'est pourquoi faire?
2: C'est pas.

0: L'autre jour, on a pris l'autoroute pour y construire un mur. 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
2: Oui, m'a gâté. RS4 Grinardo, bien sûr qu'ils m'ont raté. Bien sûr. Soleil dans la bulle, sur le Prado, Shifter Pro.